0: La différence entre un bougnoul et un bamboula. Ben je n'y a pas, tu veux que le bougnoul il monte aux arbres.
1: Ben oui, je suis noir, mais je suis pas africain, je suis antillais des Antilles, pas fait mon chien.
2: Je pense qu'il faut laisser notre France à nos Français.
1: Eh, tu rappes toi?
3: Oui, je rappe un petit peu,
1: ouais. Mais depuis quand il rappe, Jean-Michel?
4: Non, je ne dis pas que Jean-Michel.
5: Du moment qu'il reste chez eux.
6: Moi, je vous la sors à la fin de la ville, ma mère est très éclairée au noir maintenant.
5: Je suis ta mère, putain.